dire un premier justement, si on se lance pour Michel de Hofstede, qui est un livre à une séquence dans le sport